Ouais, d'accord. Voilà, quand on fait des sports, je change un peu pour les faire plus.

0: Bon, mais avec le visa ici, quinze ans.
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